0: Bonjour à toutes et à tous et bienvenue dans les studios de Radio Vanuatu pour une nouvelle émission, un petit café avec d'ailleurs, parce que le café on ne le boit pas tout seul. Et aujourd'hui j'ai le plaisir de le boire en la compagnie de Greg Snafsowski.
1: Bonjour Georges,
0: comment vas-tu? Tu vas bien Greg? Ça va?
1: Toujours là, on est là.
0: Eh bien très bien, voilà, c'est avec toi qu'on va passer cette petite heure et on va parler, on va discuter, on va échanger sur ton parcours, tes activités, tes passions, etc. Voilà. Et surtout, on va écouter les musiques que tu aimes, parce que, voilà, comme tous les invités, je t'ai demandé en fait de préparer la playlist et le premier morceau, mais on va voyager un peu.
1: Exactement.
0: Tu nous envoies où là? Tu nous...
1: C'est un petit clin d'œil pour Anastasia, ma fille. C'est New York avec toi de téléphone et c'est notre petit credo. Un jour, j'irai à New York avec toi, ma fille.
0: Eh bien, on écoute téléphone.

0: Voilà. Ça me rappelle que à Port-Vila, on a eu un petit bout de téléphone parce qu'il y a quelques années, on a eu la chance, vraiment c'était une grande chance, hein, d'accueillir Louis Bertignac,
1: Oui, j'ai vu des
0: voilà,
1: photos, oui, en
0: super
1: effet, ouais.
0: guitariste, voilà, qui nous avait fait le plaisir de jouer sur la scène de, j'allais dire de Fesnapoine, enfin à Saralana, et vraiment un concert gratuit, donc avec beaucoup de fans, forcément, les gens qui appréciaient Téléphone, et aussi beaucoup de curieux, voilà, de découvrir un
1: Un
0: musicien
1: artiste
0: hors pair,
1: français hors
0: voilà,
1: pair comme lui,
0: et un
1: oui, tout à fait.
0: super, super guitariste, puis une belle personne, puis il était entouré de deux beaux musiciens, deux bons musiciens, hyper carré, hyper pro, et voilà, je pense que ça reste un des meilleurs concerts, en tout cas rock, parce que de toute façon, il n'y a pas beaucoup de concerts rock à Port-Vila, et surtout, il avait adoré le Vanuatu, et je me rappelle que voilà quelques mois après, c'était avant la réformation de, alors ça s'est pas appelé Téléphone, mais les Insus,
1: Bien
0: voilà, parce
1: sûr,
0: que
1: oui.
0: les Insupportables, voilà.
1: Insupportable.
0: Et il était invité dans l'émission par Nagui, là, dans l'émission Taratata, qui lui avait demandé ce qu'il avait fait, voilà, toutes ces dernières années. Il a dit, mais j'ai voyagé, j'ai joué un peu partout, etc. Et surtout, j'ai joué au Vanuatu et
1: Il était dithyrambique
0: il
1: sur le
0: avait
1: Vanuatu,
0: adoré le
1: ben
0: Vanuatu
1: voilà.
0: et surtout il avait été surpris de la qualité du finalement de la relation avec le public, aucune agressivité, personne essayait de monter sur scène comme ça se fait ailleurs,
1: Oui,
0: il n'y
1: tout
0: avait
1: à
0: pas
1: fait.
0: besoin de sécurité, etc. Voilà, donc un bon moment, et donc merci de nous avoir proposé, voilà, d'écouter Téléphone. Greg, toi tu as grandi où?
1: Alors,
0: Tu viens d'où?
1: je viens d'où? Alors, je suis né en France,
0: Oui.
1: il y a quelques années maintenant, 6 mois en fait. On est parti de France et je suis rentré en France, j'ai à peu près, je sais pas, 16 ans.
0: Ah, 16 ans
1: Ouais. Et donc j'ai
0: de périple.
1: grandi entre pas mal de pays en fait, que ce soit les Émirats Arabes Unis, la Malaisie et tout ça. En fait, mon père travaillait dans le pétrole,
0: D'accord.
1: donc j'ai été fils d'expat, comme on dit. Et je suis rentré en France où j'ai fait, voilà, vers 16-17 ans, où je passais mon bac en France. Et puis après, j'ai continué sur des études en premier de sciences. Voilà, c'est sur Montpellier.
0: Tu gardes quel souvenir de ces pays? Est-ce qu'il y a un pays qui t'a marqué plus qu'un autre, qui t'a peut-être formé quelque part, enfin je sais pas, forgé ce que tu es?
1: Je pense tout à fait. J'en garde comme une très très grande richesse et d'avoir pu découvrir plein de cultures, de couleurs, de façons de penser complètement différentes. Et vraiment un des pays qui m'a marqué pour moi, c'était la Malaisie. J'ai eu la chance d'habiter sur Kuala Lumpur et puis après
0: Ouais.
1: de l'autre côté. Et j'avoue que c'est un pays où donc c'est un pays asiatique dont la religion est musulmane, mais dans la rue est fêté Noël, dans la rue est fêté le Thaipusam chez les bouddhistes. C'est un joyeux melting pot de tout et c'est vraiment vraiment très sympa. Si, je pense que c'est un pays qui est vraiment sous-estimé,
0: Ouais.
1: où tout le monde connaît la Thaïlande et tout, l'Indonésie avec Bali, mais la Malaisie, peu de gens connaissent et peu de gens y vont, et je pense que c'est vraiment un pays à découvrir.
0: Et est-ce que justement le parcours professionnel de ton père vous avez permis d'approcher cette région? Enfin, alors pas forcément le Vanuatu, mais le Pacifique.
1: Alors oui, ce qui est paradoxal, c'est que mes parents sont venus au Vanuatu en 1977, donc avant l'indépendance, parce qu'à cette époque-là, on habitait en Nouvelle-Calédonie, et mon père avait fait un film, souviens-toi, je te l'avais passé,
0: Je pose la
1: un,
0: question en ayant
1: ouais,
0: un peu la réponse.
1: voilà, un, vieux, un petit film Super 8 qui dure quoi, à peu près un quart d'heure,
0: Ouais.
1: où on voit donc mon père qui filme Port-Vila en 1900, donc évidemment il n'y a pas de son à l'époque, mais en 1977, c'est assez sympathique, ouais, donc en
0: Vous
1: effet, mais...
0: pouvez le trouver sur la page Facebook de l'Alliance française. On pourra le faire remonter peut-être
1: Ah oui, ça
0: éventuellement.
1: pourrait être très
0: C'était
1: sympa, ouais.
0: marrant. Et puis effectivement, ça permet de voir que ben voilà, Port-Vila a quand même beaucoup changé, quoi.
1: Ah oui, ça a énormément changé, oui. Mais je pense que l'âme est toujours la même. La
0: Ouais.
1: gentillesse des gens est toujours identique.
0: Et donc, tu disais, donc 17 ans, tu retournes en France, tu as passé ton bac en France.
1: J'ai passé mon bac en France, oui.
0: Tu t'es tourné vers des études plutôt scientifiques, c'est
1: oui,
0: ça?
1: Oui, tout à fait. Je me suis tourné vers des études scientifiques. En parallèle de ça, j'ai eu la chance de faire du sport à haut niveau.
0: Ouais. Quel sport?
1: Je faisais du beach volley, exactement. Alors, c'est un peu le parent pauvre du volley, surtout à mon époque. Et donc, j'ai eu.
0: Ça a changé, je pense, au regard
1: maintenant,
0: sur,
1: ouais,
0: sur
1: maintenant,
0: le sport.
1: Ça a beaucoup changé. Et j'ai eu la chance de jouer, donc, comme je disais, à haut niveau, puisque j'ai représenté la France et j'ai été capitaine de l'équipe de France pendant une dizaine d'années à peu près. En même temps que mes études, voilà. À l'issue de ça, je suis rentré donc à l'école de kiné, donc avec la fac de médecine de Montpellier, à l'école de kiné, où je suis devenu kiné avec un diplôme de la fac de Montpellier.
0: Et d'ailleurs, aujourd'hui, tu exerces à Port-Vila.
1: Exactement. Et j'exerce aujourd'hui au Medical Center, là, chez le docteur Julie Bador, Kaïva Toulemanou et Jean-Luc Bador, en tant que kiné, oui, tout à fait. Kiné, ostéopathe, thérapie manuelle, voilà, tout ça. Ouais. Et spécialisé vraiment dans la kiné du sport,
0: ouais.
1: Où j'ai eu la chance ici d'avoir été kiné de l'équipe de cricket du Vanuatu.
0: D'accord.
1: Je m'occupe de pas mal d'athlètes. Récemment, le jeune Manoa, Tarou, là, qui veut... représenter le Vanuatu aux Jeux Olympiques, voilà des petits jeunes qui ont vraiment,
0: ah oui.
1: Vraiment la vibe, vraiment l'envie de faire quelque chose, et c'est vraiment très très intéressant de travailler avec eux. Ouais.
0: En fait, t'as jamais lâché prise avec le sport.
1: Je suis passé de l'autre côté,
0: passé
1: on va dire. Je suis passé derrière le rideau. Voilà.
0: On va écouter une chanson de Charles Aznavour que
1: ouais.
0: Tu as choisi, La Bohème, et puis après on va parler de sport. J'aimerais bien parler de... T'es allé très vite sur ta carrière sportive.
1: J'ai l'impression que c'était dans une autre vie. C'est pour
0: et
1: ça.
0: On va en parler après. Là, on écoute La Bohème, Charles Aznavour.

0: Bon, la vie de bohème, est-ce que c'est compatible avec la vie de sportif?
1: Bah, je pense que la vie de sportif, c'est un peu une vie de bohème, hein, quand
0: Ouais.
1: même, mine de rien. Ah oui, je me souviens quand on tournait, que ce soit sur les championnats du monde ou sur les championnats d'Europe, on passait quelques mois en dehors de nos foyers, entre des avions, des tournois, des hôtels, et on repartait à un autre. Donc on pouvait faire Brésil, Finlande, Portugal, Portugal, Allemagne, et tout ça sur des temps très courts. Donc oui, je pense que c'est. Alors, la vie de bohème au sens littéral du terme, c'est-à-dire ce. On se laisse porter, après, ça reste quand même un sport de haut niveau et on
0: De haut
1: s'entraînait
0: niveau et beaucoup d'entraînement,
1: beaucoup
0: ouais.
1: d'entraînement. On s'entraînait
0: Parce
1: deux
0: qu'en
1: fois par
0: fait, là,
1: jour.
0: voilà, on parle de niveau national à
1: Oui,
0: international, quoi,
1: tout à
0: voilà.
1: fait, oui.
0: Donc, pour ceux qui prendraient l'émission en cours de route, donc on parle de beach volley. Tu étais donc capitaine de,
1: De
0: c'est ça, un
1: l'équipe de
0: des
1: France,
0: capitaines de
1: oui.
0: l'équipe de France. Et vous avez fait des titres, notamment championnat d'Europe, c'est ça?
1: Vice au
0: Vice-champion,
1: championnat d'Europe,
0: voilà.
1: ouais.
0: Et au championnat du monde?
1: Oui, championnat du monde, on a la chance d'être sacré deux fois, en effet, comme le footballeur à l'heure
0: Alors
1: actuelle.
0: comment on explique? Comment on explique? On n'arrive pas à être champion d'Europe, donc vice-champion d'Europe et deux places champion du monde.
1: Très bonne question. En plus, ça
0: Et
1: s'est.
0: puis surtout, je me mets à la place du champion d'Europe,
1: Qui tournait sur les championnats du monde et
0: et
1: qui, lui,
0: qui,
1: n'a pas.
0: voilà.
1: Oui, tout à fait. Bah, c'est une très bonne question. Les championnats d'Europe qu'on avait fait, là, je crois que c'était en Hollande. On n'avait pas fait un très très bon tournoi. Après, on peut avoir. Enfin, j'allais dire une contre-performance. Ça reste pas une
0: Bah oui,
1: contre-performance.
0: quand même.
1: Bon, voilà. Et après, sur les championnats du monde, bah, des fois, un peu de chance au tirage au début, au niveau des tableaux, on arrive un petit peu plus frais que l'adversaire, qui a peut-être perdu un tournoi, qui est tombé dans le tableau des perdants, qui a dû remonter, et qui est donc du coup un petit peu plus fatigué que nous. Et puis, comme disait, c'était qui? C'était Pierre Albaldéjoux qui disait le French flair de temps en temps, bah, ouais, c'était peut-être un peu ça aussi.
0: Ouais, peut-être, peut-être. À l'époque, donc c'est les équipes qu'on trouvait en tête de classement, c'était la France.
1: Alors, il y avait Brésil, États-Unis, paradoxalement la Suisse.
0: Et aujourd'hui, on retrouve les mêmes ou pas?
1: La France, on a des bons résultats, toujours qui trustent les premières places. États-Unis, Brésil, on a quoi? On a encore pas mal les Suédois, les Allemands. Pas mal de beaucoup d'équipes européennes, les Australiens aussi. Les
0: Australien,
1: Australiens étaient pas mal. Voilà. Ouais, c'est. Ah, ça se démocratise un peu partout. Hein.
0: qu'est-ce qui manque parce que c'est pas pour critiquer, mais qu'est-ce qui manque justement à l'équipe du Vanuatu aujourd'hui? Je pense à l'équipe féminine qui fait toujours un beau parcours, mais qui n'arrive pas, par exemple, à se qualifier
1: Oui,
0: pour
1: pour
0: les
1: les
0: Jeux
1: Jeux Olympiques,
0: Olympiques,
1: ouais.
0: notamment.
1: Je
0: Est-ce
1: me
0: que c'est une
1: souviens que.
0: histoire de budget? C'est quoi? C'est un.
1: Alors oui et non. Enfin oui, je
0: Parce que
1: pense qu'il y a une histoire
0: j'imagine.
1: de budget, mais moi j'ai eu la chance quand je suis arrivé au Vanuatu, quelques mois après on a eu le Covid, donc tout a été fermé. Et Debbie, la présidente du beach volley Vanuatu, m'a demandé, comme j'étais là, est-ce que ça m'intéressait d'entraîner l'équipe nationale féminine, ce que j'ai fait pendant à peu près 8 mois. Et j'ai découvert des filles qui ont un talent naturel absolument incroyable, mais incroyable. Et je pense qu'elles arrivent à un niveau tel grâce à notamment à Déby, qui est la présidente, qui est je sais pas, il faut lui mettre une statue à
0: Oui,
1: cette femme.
0: elle est
1: Elle
0: vraiment
1: est
0: dévouée à la cause, hein.
1: dévouée à la cause, c'est
0: Ouais.
1: impressionnant. Et donc elles s'entraînent avec le peu de moyens qu'elles ont, elles arrivent quand même à faire des performances au championnat d'Asie. Et je pense que si on prenait les filles du Vanuatu, on les entraînait comme des Américaines ou comme, je sais pas, des Brésiliennes avec tout le staff à côté, on aura, je sais pas moi, elles seraient dans les 10 meilleures mondiales. Elles sont d'un naturel et d'une puissance, d'une intelligence de jeu, mais on voit qu'elles manquent d'entraînement parce que il n'y a pas tout un staff derrière. Des fois, c'est compliqué, les conditions au Vanuatu. Alors que, par exemple, les Australiennes, c'est des vrais professionnels qui font absolument que ça. Elles s'entraînent, elles se lèvent à Ponce Beach Volley, elles dorment Beach Volley, elles font que ça pendant 10, 15, 20 ans. Voilà. Je pense que c'est plus un entourage et des structures qui manqueraient à ça. Mais
0: Un peu
1: c'est.
0: d'ailleurs, je pense comme dans tous les sports ici, en fait, c'est des fédérations finalement qui sont assez jeunes.
1: Oui.
0: Et donc, du coup, qui font de leur mieux.
1: Avec des
0: Moi,
1: bénévoles.
0: Je connais le judo, en fait. Ouais. Voilà, la fédération fait de son mieux, etc. Mm-hmm. Mais clairement, on sait que nos athlètes évoluent et progressent quand on les envoie à l'étranger,
1: exactement.
0: Ne serait-ce que quelques semaines, quelques mois, et on voit la
1: se
0: différence.
1: Se confronter à aller s'entraîner 3 semaines au Brésil ou aller aux États-Unis, ça change une vie pour un sportif.
0: Qu'est-ce que le sport t'a amené comme valeur, je sais pas, qu'est-ce que ça a amené dans ta vie, quand je dis dans ta vie professionnelle, dans ta vie, voilà.
1: Je pense que ne jamais baisser les bras, en fait, c'est ça qui est important. Et le fait que, quand on tombe, le plus important, c'est pas le nombre de fois qu'on tombe, il faut toujours se relever une fois de plus. Et c'est un peu le principe du beach volley, parce que si on regarde, pour ceux qui connaissent le beach volley, quand j'ai vu un match, il y en a souvent un qui est tout le temps dans le sable et qui n'arrête pas de plonger, de se relever, de plonger, de se relever pour gagner de points. Donc je pense que c'est un peu ça, la vie, c'est que de temps en temps on essuie des écueils, mais peu importe les écueils, à un moment.
0: C'est la chanson de Metoxide, You Must Get Up.
1: Et voilà,
0: voilà,
1: exactement.
0: Ça. Et là, on va pas écouter Metoxide, on va écouter Francis Cabrel.
1: Ah, Francis.
0: Francis Cabrel, et le titre de cette chanson, c'est Les murs de poussière.
1: Les murs de poussière.

0: Bonjour à toutes et à tous et bienvenue dans les actualités francophones de l'après-midi sur Radio Vanuatu. Je suis Marie-Laure Ludvaun, ravie de vous accompagner pour ce point sur l'actualité en français. Célébration, Port-Vila fête son 51e anniversaire. Les habitants de Port-Vila célèbrent aujourd'hui le 51e anniversaire de la journée de Port-Vila sous le thème « Reconstruire ensemble et devenir plus fort ». Les festivités se déroulent au parc Fewa, sur le front de mer de la capitale. Le secrétaire général par intérim du conseil municipal, Étienne Raveau, explique que cette édition met l'accent sur la résilience et la reconstruction de Port-Vila après les catastrophes qui ont marqué la ville ces dernières années. Souveraineté, une visite historique à Torba pour renforcer la frontière maritime. Le renforcement de la frontière maritime entre le Vanuatu et les îles Salomon sera au cœur de la visite du Premier ministre Chotam Napat dans la province de Torba à partir de la semaine prochaine. Selon son chargé des relations publiques, Kieri Manasa, le vice-premier ministre Johnny Kwanapo participera également aux activités prévues. Cette visite est décrite comme historique par les responsables communautaires des îles Torres et Banks. Johnny Kwanapo est déjà arrivé à Sola, sur l'île de Vanualava. Environnement, opération de reboisement à Port-Vila. Des groupes communautaires et plusieurs agences gouvernementales participent aujourd'hui à une opération de plantation d'arbres dans le cadre de la journée de Port-Vila. L'association Van Gogh remettra des jeunes plans au gouvernement pour contribuer à la réhabilitation du parc communautaire de Freshwater 5. L'initiative s'inscrit dans les efforts de reconstruction après le séisme. Un protocole d'accord sera également signé entre le conseil municipal de Port-Vila, les services de l'urbanisme, des forêts et Van Gogh afin de renforcer la gestion des espaces verts de la capitale. Entrepreneuriat, des femmes de Torba renforcent leurs compétences. Des femmes entrepreneurs de la province de Torba participent à une formation sur la gestion d'entreprise et l'éducation financière. Cette initiative est organisée par la Chambre de commerce et d'industrie du Vanuatu dans le cadre du programme de résilience climatique communautaire. La formation vise à renforcer les compétences des participantes dans la gestion et le développement de leurs activités. Actualité régionale. La présidente des îles Marshall, Hilda Hein, a signé un décret déclarant l'état d'urgence sur l'île d'Ebeye afin d'accélérer la réponse des autorités après un important incendie. Ebeye, qui compte environ 8000 habitants et se situe à proximité du site américain d'essai de missiles de Kwajalein Missile Range, a été durement touché par le sinistre. L'incendie a laissé plus d'une centaine de personnes sans abri et a détruit deux importantes entreprises de l'île. Côté sport football, à l'issue des matchs amicaux disputés cette semaine contre les Fidji, le sélectionneur national Arsop estime que plusieurs aspects du jeu nécessitent encore des améliorations. Ces rencontres ont permis à l'encadrement technique d'évaluer l'équipe et de préparer les prochaines échéances internationales. Athlétisme, un atelier de deux jours de la Commission des athlètes se tient à Port-Vila afin d'aider les sportives à mieux préparer leur parcours pendant et après leur carrière sportive. Animé par Barbara Kendall, ancienne olympienne, l'atelier vise à donner aux participants les outils nécessaires pour atteindre leurs objectifs et réussir leur reconversion après le sport. Et pour clore ce bulletin, la météo. Une alerte marine reste en vigueur sur l'ensemble du pays en raison de vents de sud-est soufflant entre 21 et 25 nœuds et d'une mer agitée avec des vagues pouvant atteindre 2,5 mètres. Le temps restera partiellement nuageux avec quelques faibles pluies sur plusieurs îles. Température maximale 25 degrés Celsius au sud et 29 au nord. Minimale cette nuit 16 degrés Celsius au sud et 24 au nord. Et voilà qui conclut ce bulletin d'information francophone. Merci de votre écoute et excellente après-midi à toutes et à tous.
1: Vous écoutez Un petit café avec, et aujourd'hui, voilà, on est avec Greg. Greg, tu es arrivé ici donc pour développer une activité de kiné. On disait que tout à l'heure, tu nous disais que tu avais fait des études de kiné. Tu es toujours kiné aujourd'hui?
2: Toujours, voilà. Toujours kiné au Medical Center. Ça ne change pas.
1: Et à côté de ça, enfin, tu as développé deux nouvelles activités récemment, et j'aimerais bien en parler avec toi.
2: Alors oui, en effet, j'ai développé deux nouvelles activités. J'ai monté donc deux nouvelles sociétés. La première s'appelle Pacific Health Bridge. Donc, je m'occupe de gérer toutes les EVASAN, qu'elles soient sur la Nouvelle-Calédonie ou qu'elles soient en Australie ou en Nouvelle-Zélande. Et ça marche sous forme.
1: Alors, quand on dit EVASAN, c'est un terme un peu voilà. Alors, on connaît quand on a eu affaire,
2: on connaît quand on a eu affaire. Et ce qui se passe souvent dans les EVASAN, c'est que un de nos proches tombe, a besoin d'une EVASAN, et qu'est-ce qu'on fait, quoi ? Et dans ce cadre-là, moi, je m'occupe non pas de la partie médicale, parce que ça, c'est réservé au médecin, c'est le médecin qui déclenche l'EVASAN, mais moi, je m'occupe de toute la partie organisationnelle propre de l'EVASAN. S'il faut faire venir un avion, s'il faut aller envoyer un avion pour aller chercher quelqu'un, jusqu'à l'admission du patient directement dans le service concerné, que ce soit en Nouvelle-Calédonie, en Australie ou en Nouvelle-Zélande.
1: Donc en fait, tu permets à la famille qui accompagne le patient, on va dire, de se décharger en fait.
2: Exactement, la famille se décharge, la famille s'occupe du patient, le médecin s'occupe du patient et moi je m'occupe de gérer enfin tous les imbroglios qu'il peut y avoir et qui sont des fois pas forcément faciles parce que quand il faut commencer à dealer avec les assurances et appeler les assurances.
1: Ouais, c'est ça, parce qu'en fait, une évacuation sanitaire donc sur un autre pays, que ce soit la Nouvelle-Calédonie ou l'Australie ou je sais pas Fidji, ça coûte de l'argent. Soit on a l'argent, soit on a une assurance. Oui. C'est ça.
2: Alors le fait d'avoir une assurance, ce qui arrive souvent, ne dit pas qu'on va être évacué dans les temps. C'est ça qui est important. C'est pour ça que j'ai monté Pacific Health Bridge, c'est-à-dire que le but, moi, de ma société, c'est d'aller en fait harceler les assurances en leur disant est-ce que vous payez pour le patient, il attend, le patient doit être évacué. Et en fait, à chaque fois, j'arrive à faire sortir un patient en moins de 24 heures, alors que les assurances, comme elles sont des fois basées en France ou en Australie ou n'importe où, il faut un peu leur tirer l'oreille pour qu'elles délivrent les sésames et qu'elles disent oui, on va payer pour faire venir l'avion, oui, on va payer pour les soins. Donc mon but, en fait, c'est je suis un peu le roquet qui vient mordre l'assurance en disant on a besoin de vous maintenant. Et ça fonctionne parce que toutes les EVASAN que j'ai réussi à faire, en moins de 24 heures, du moment que j'avais le sésame du médecin qui dit on EVASAN, en moins de 24 heures, la personne était partie.
1: Et comment ça marche On fait appel à toi quand le problème
2: Alors l'idéal, c'est de faire appel à moi avant sous forme de souscription, parce que quand les gens viennent souscrire chez moi à PHB, en fait, ils payent un droit de souscription et en fait, je récupère déjà tous les papiers, c'est-à-dire que je prépare leur EVASAN en avance. Et le jour où ils ont besoin d'une EVASAN, j'ai déjà tous les papiers et on gagne un temps absolument infini. Là, j'ai vu sur les dernières EVASAN que j'ai faites, ça a été compliqué de dire où j'ai mis l'assurance, mais celle-là elle est plus bonne, est-ce que j'ai renouvelé l'assurance? Et en fait, c'est là où je rentre en jeu, c'est que s'il y a besoin de renouveler, je dis qu'il y a besoin de renouveler l'assurance. Pardon. Je dis qu'il y a besoin de renouveler l'assurance. Je vais y arriver. Et donc ça permet de gagner un temps absolument considérable sur le temps du patient qui, des fois, est en souffrance énorme et. Parce que ce n'est pas les assurances qui sont basées à Paris qui vont bouger.
1: Non,
2: c'est un numéro comme un autre.
1: Et la seconde activité ?
2: Et alors, la seconde activité, je pense que beaucoup de personnes connaissaient De Flore, qui faisait tout
1: sur
2: ce
1: la
2: qui
1: route
2: était,
1: de Mélé, là,
2: sur la route de Mélé, là, tout ça? À fait, à Salili, qui faisait donc tout ce qui était cercueil, embaumement et tout ça, donc qui est parti à la retraite. Et j'ai repris l'activité où je gère plus la société parce que j'ai fait venir dans un souci d'essayer de partir de la base de ce qu'avait fait De Flore et toujours de l'améliorer, d'avoir des standards, de créer des standards sur le Vanuatu. J'ai fait venir donc un embaumeur des Philippines qui fait 15 ans qu'il est dans le métier.
1: Donc un professionnel.
2: Un véritable professionnel avec toutes les certifications, que ce soit pour les gens qui ont besoin d'embaumer leur chair étante pour leur envoyer en Australie et tout ça. On a des cercueils qui sont aussi, on a des cercueils qui sont aussi là. Voilà. Donc on reprend toute cette activité et ça débute. Maintenant
1: vous êtes installé où?
2: On est installé du côté de l'aéroport à Bladinière sur l'ancien Technobois qu'il y avait sur la route de l'aéroport. On le voit juste sur la route sur la gauche là. On le voit bien en fait. Donc voilà. Ça s'appelle Vanuatu Funerals et on a ouvert tout le temps et puis s'il y a besoin de nous.
1: Pour les contacts, Vanuatu Funerals, je crois qu'on vous trouve sur Facebook.
2: Il y a une page Facebook. On nous trouve sur Facebook. On parle français, anglais, Bishlamar aussi, Tagalog, puisque Jivi, qui est le directeur funéraire, donc l'embaumeur en chef, est philippin. Donc on parle aussi Tagalog. Donc une petite équipe assez internationale, mais on avance, on essaie de faire les choses bien et on a plutôt de très très bons retours.
1: Alors sans aucune transition,
2: oui.
1: Qu'est-ce que tu nous proposes d'écouter maintenant?
2: Alors je vous propose d'écouter un ami à moi que j'ai connu il y a très longtemps, qui a eu la chance de faire, je crois que c'était The Voice, et qui a perdu en finale face à Nolwenn Leroy. Et donc je le connais depuis très très longtemps, Icar, et c'est Lapdance.

0: Greg, dans cette émission, on a une tradition, c'est la tradition du questionnaire du petit café. Donc, à tous nos invités, les mêmes questions. Voilà, tu connais le principe.
1: Oui, tout à fait. Ouais.
0: Voilà.
1: C'est
0: donc,
1: le portrait chinois un peu.
0: C'est ça.
1: C'est Vanuatu.
0: Première question, tu es plutôt café, thé ou cava?
1: Ben là, je pense que sans réfléchir, je veux dire cava.
0: T'aurais dit autre chose que je
1: j'aurais menti.
0: Tout de suite corrigé. Voilà.
1: Ah ben oui, non, mais là, on peut pas. Le cava, c'est une institution ici. Et c'est vrai que j'en abuse des fois, même pour être très honnête.
0: Ton mot préféré?
1: Mon mot préféré, moi, j'aime bien le mot impact.
0: D'accord.
1: En fait, pourquoi l'impact? Parce que impact, c'est... J'aime être porteur de projet, j'aime faire des choses, j'aime enseigner. J'ai eu la chance d'enseigner ici, donc on a toujours un impact sur quelque chose. Et cet impact, pour moi, il est toujours positif, essayer de créer quelque chose qui devienne impactant pour notre société, pour la communauté. Voilà.
0: D'accord. Le mot que tu détestes?
1: Impossible. Mais rien n'est impossible. Il faut juste un moment se lever et faire les choses. Et je pense que... quel que soit l'obstacle, on peut toujours trouver une solution, même si c'est dur, mais je pense que rien n'est impossible.
0: Ta qualité principale?
1: Ma qualité principale,
0: ouais,
1: je pense que c'est la résilience. Et la résilience. C'est-à-dire que quand je crois à un projet, que ce soit le projet Pacific Earth Bridge, que ce soit le projet Vanuatu Funerals, quand je crois à des projets comme ça, je vais jusqu'au bout des choses. J'avance. J'essaie de créer, par exemple, pour Vanuatu Funerals, on est en train de faire plein de choses qui vont. Il y a plein de choses qui vont arriver. Donc, ça arrive par petite vague. Évidemment, on jette pas tout d'un coup, mais on va arriver à avoir des standards qui sont vraiment internationaux. Et donc voilà. Ça demande beaucoup de travail, mais il y a des écueils. Mais peu importe ces écueils, à un moment, on se relève et on avance.
0: Ton principal défaut?
1: L'impatience face à l'inactivité ou à l'inefficacité. Je supporte difficilement les choses qui prennent des plombes pour rien, de la paperasse. Alors, c'est pas forcément au Vanuatu. On veut dire, en France, les Français sont comme les champions de la paperasse, d'administratif et tout ça. Et des choses comme ça qui ne servent souvent à rien, à part rajouter des problèmes. Et ça, j'avoue que j'ai beaucoup de mal avec ça. Ouais.
0: Ton activité préférée?
1: Alors, je dirais que j'en ai trois. Construire, c'est-à-dire en tant qu'entrepreneur, construire quelque chose, construire Vanuatu Funerals, construire, donner une chance que les gens qui perdent des êtres chers ici puissent les enterrer dans les meilleures conditions et avec dignité. Transmettre. Ça, c'est mon passé aussi où j'ai eu la chance d'enseigner à l'université du Vanuatu. Donc, cette transmission est hyper importante et elle fait partie de la construction parce qu'on ne peut pas construire sans avoir transmis. Et derrière, évidemment, on revient à mes premiers amours, la médecine avec soulager. Et donc, essayer d'enlever les maux et les douleurs.
0: Ton héros ou ton héroïne dans la vie réelle?
1: Alors, je ne pense pas que j'ai un héros ou une héroïne bien définie,
0: ouais.
1: Mais c'est plus... on va dire les personnes qui agissent discrètement en fait pour vraiment améliorer le quotidien ou la vie des autres, les gens, que ce soit des pompiers qui vont sacrifier leur vie pour sauver une dame, que ce soit des médecins qui dorment pas pendant 48 heures pour faire une opération pour sauver la vie de quelqu'un, les enseignants, parce que beaucoup décriés, mais si les enseignants, pour l'avoir été... Et pour avoir vu ce que c'était que d'enseigner, les heures qu'on passe avec des fois pas forcément de reconnaissance. Donc les enseignants qui vont donner les atouts, qui vont donner les arguments à nos jeunes générations, ça aussi pour moi ce sont des héros. Oui.
0: Quel super pouvoir tu aimerais posséder?
1: Le don de guérison. Ouais. C'est ça. Vraiment le don de guérison, c'est-à-dire par la position des mains, malheureusement. Ça reste... je parlerai pas des affiches, mais voilà, ça reste pas vrai. Mais voilà, c'est vraiment quelque chose que j'aimerais avoir, ce don de guérison. Et je ferai pas dans les foules, hein, mais j'irai dans les hôpitaux et j'essaierai vraiment de faire quelque chose de bien, de guérir les malades des hôpitaux, pas essayer de faire sous des caméras des faux trucs.
0: Quel animal ou quelle plante tu choisirais comme totem?
1: J'ai beaucoup réfléchi et je me suis dit que

0: Et je trouve qu'une devise de latine, per aspera ad astra, qui veut littéralement dire par des chemins ardus jusqu'aux étoiles. C'est-à-dire que quelque part, il faut un peu essayer de viser la lune. Mais même si on la rate, de toute façon, c'est pas grave parce qu'on finira dans les étoiles. Mais c'est ça, c'est essayer de se donner les moyens pour monter jusqu'au firmament. Alors, le firmament, c'est pas forcément avoir de l'argent, mais c'est essayer de changer un petit peu notre monde.
1: Et quelle chanson tu veux écouter maintenant?
0: Alors, ben je pense qu'elle est très d'actualité. C'est comme ils disent de Charles Aznavour, et je pense que cette chanson est vraiment très actuelle dans notre société qui a tendance un peu à se fracturer, alors que on serait mieux à tous s'aimer, ne pas avoir de jugement sur l'autre et laisser les gens vivre comme ils ont envie de vivre, tout
1: Et
0: simplement.
1: d'aimer qui ils veulent
0: Et
1: aimer.
0: sûrement d'aimer qui ils veulent aimer, comment ils veulent aimer. Voilà, du moment que c'est entre adultes consentants. Personne n'a rien à dire.
1: Donc on écoute Charles Aznavour comme ils disent.

0: Très belle chanson d'actualité, comme tu le dis, alors que c'est une chanson qui a sûrement 20, 30, 40 ans peut-être.
1: 60 même. Je te dirais même plus de 60. Je sais qu'elle avait même été interdite en France à l'époque, mais voilà, je trouve que c'est vraiment une chanson d'actualité où on parle vraiment d'amour universel et d'amour, quoi, en
0: et
1: fait.
0: De tolérance,
1: c'est tout,
0: et tolérance,
1: de
0: tout,
1: voilà. D'amour, et voilà.
0: Ça fait donc maintenant 8 ans
1: oui.
0: que tu es
1: oui.
0: au Vanuatu, tu es installé pour de bon, là.
1: Ah bah oui, oui, bah là, j'y suis, j'y reste,
0: tu as choisi.
1: j'ai choisi, bah oui.
0: C'est ton pays d'adoption.
1: C'est mon pays d'adoption, oui, oui, encore 2 ans, et j'espère pouvoir accéder à la nationalité vanuataise. Oui, c'est mon pays d'adoption, j'y suis, j'y reste.
0: Qu'est-ce que tu aimes du Vanuatu?
1: Mais j'aime tout du Vanuatu, la gentillesse des gens dans la rue, le fait que... Où qu'on aille, on a toujours quelqu'un dans la rue, va te dire bonjour avec un énorme sourire. Si tu tombes en panne dans ta voiture, tu vas avoir 3 bus qui vont s'arrêter pour t'aider. Le cadre, le Vanuatu est un pays qui est absolument magnifique. C'est quand même un pays de rêve. C'est du sable blanc, l'eau turquoise. Bon, comme dans tous les pays, il y a des choses qui vont pas. Mais la balance, on va dire, entre le mieux et le moins bien, pour moi, est encore nettement positif. Quoi.
0: Et à aucun moment, parce qu'en 8 ans, tu as quand même dû avoir quelques gros cyclones.
1: Oui.
0: Tu as eu le tremblement de terre, etc.
1: Ouais,
0: il y a
1: oui,
0: des gens
1: là,
0: qui,
1: oui.
0: qui n'ont pas supporté ça, hein, justement.
1: Ouais,
0: qui
1: ouais,
0: ont,
1: y en a
0: qui
1: plein.
0: Ont fait le choix de partir, et ça peut se comprendre, etc.
1: Ouais,
0: toi,
1: oui. Ah non, je ne juge pas du tout. Non, c'est que... Non, je... C'est comme ça, de toute façon. Et puis ça nous rappelle, ça nous replace un peu dans notre... Nous, les êtres humains qui pensons être des êtres supérieurs, quand il y a un cyclone ou quand il y a un tremblement de terre, bah, en fait, on s'aperçoit qu'on n'est absolument rien et qu'on est vraiment dépendant des éléments et qu'on est tout petit. Et je trouve que ça permet de mettre beaucoup d'humilité dans pas mal de choses.
0: Très bien. On va terminer sur ces belles paroles, Greg, et avec une chanson de Renaud.
1: Oui, alors on avait commencé avec New York avec toi de téléphone pour ma fille Anastasia, parce que on ira à New York. Et puis la dernière, on va finir aussi, Mistral gagnant. Donc aussi, donc je commence et je termine avec Anastasia, ma fille, donc Mistral gagnant pour toi.

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0: 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Il est midi en temps universel, 2 heures de plus ici à Paris.
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0: Et c'est l'heure du journal. Bonjour Olivier Sherman.
2: Bonjour Anne Campner, bonjour à toutes et à tous.
0: Avec au programme la visite du pape à Barcelone.
2: Deux temps forts pour le souverain pontife, une messe ce soir à la Sagrada Familia, une immersion dans une paroisse dans un quartier populaire. Léon XIV veut mettre en lumière le travail des communautés religieuses locales en faveur des plus démunis.
0: Après le drame de Liana, enfant de 11 ans enlevé et tué, les magistrats de la ville d'Auch dans le sud-ouest sortent du silence.
2: Une motion cinglante pointe la responsabilité de certains discours politiques dans la colère publique. Le tribunal évoque une surcharge extrême avec des milliers de plaintes pour un parquet très réduit. Une mise au point qui souligne la tension entre justice et pouvoir exécutif.
0: Après une nuit d'émeutes dans la ville de Belfast en Irlande du Nord, la question de la migration et des frontières au sein du débat politique relancé par l'extrême droite.
2: Oui, après une attaque au couteau, des violences ont embrasé plusieurs quartiers de la ville. L'extrême droite critique une frontière jugée trop perméable entre l'Irlande et le Royaume-Uni.
0: Amnesty International accuse Israël de nettoyage ethnique en Cisjordanie occupée.
2: L'ONG dénonce le déplacement forcé de communautés bédouines et pastorales entre 2023 et 2025. Elle évoque aussi un crime contre l'humanité lié à la politique d'expansion des colonies.
0: Et puis le lancement stratégique d'une nouvelle compagnie aérienne en Arabie Saoudite, Riyad Air.
2: La compagnie saoudienne vise une centaine de destinations. L'Arabie Saoudite mise sur une expansion rapide et massive du transport international avec un objectif, faire de Riyad une grande plaque tournante du transport aérien mondial.
0: Dans l'actualité également, la Coupe du Monde de foot, vous le savez, ça commence demain, dernier match de préparation. Les tenants du titre, les Argentins, ont dominé l'Islande 3-0 et les Léopards congolais ont été battus par le Chili 2-1. On en parlera dans un quart d'heure dans le journal des sports. Mais d'abord donc la suite de la visite du pape en Espagne, Léon XIV, à la Sagrada Familia et avec les plus pauvres à Barcelone.
2: Oui, c'est le temps fort du déplacement papal en Espagne. Léon XIV célébrera ce mercredi soir une messe très attendue à la Sagrada Familia où il bénira la tour de Jésus-Christ, haute de 172 mètres, un record qui fait de la célèbre basilique l'église la plus haute du monde. Cette messe coïncide avec le centenaire de la mort de son célèbre architecte, Antoni Gaudí, décédé le 10 juin 1926, mais il prendra aussi le temps d'aller dans une paroisse beaucoup moins touristique, dans un quartier qui a parfois mauvaise réputation. Élise Gazangel.
3: À quelques mètres de la Rambla, la paroisse de Saint-Agustí est méconnue. Pourtant, le pape Léon XIV la visitera ce mercredi. Michael Go, curé de l'église, n'en revient toujours pas.
4: On l'a su il y a presque un an et on pensait que c'était une blague, mais c'est une réalité.
3: Le Saint-Père n'a pas choisi cet endroit au hasard. Ex-général de l'ordre des Augustins, il va visiter les siens et surtout parler de leur rôle social alors que 400 repas sont distribués ici tous les jours aux nécessiteux depuis plus de 30 ans.
4: Évidemment, il vient principalement pour bénir la tour de Jésus, de la Sagrada Familia, mais le pape a aussi dans son cœur une inquiétude pour les personnes dans le besoin.
3: Pour le prêtre, c'est aussi l'occasion de parler positivement, pour une fois, de ce quartier.
4: Le Raval est connu parce qu'il y a beaucoup de délinquants, de vols, de problèmes. Mais au centre du Raval, il y a aussi la foi. J'aimerais qu'on sache qu'il y a aussi beaucoup de non-catholiques, mais qu'ils respectent notre foi.
3: Un pas de côté dans cette visite barcelonaise, digne de carte postale. Élise Gazangel, Barcelone, RFI.
2: Et après Madrid et Barcelone, Léon XIV achèvera sa visite de 7 jours en Espagne sur les îles Canaries, au large des côtes africaines, où il rendra hommage aux milliers de migrants morts en tentant de rejoindre l'archipel sur des embarcations de fortune.
0: Donald Trump estime que l'Iran a pris trop de temps pour négocier un accord de paix et qu'il va désormais en payer le prix.
2: Oui, Donald Trump hausse le ton. Cette déclaration du président américain intervient alors que les États-Unis ont mené des frappes dans la nuit sur l'Iran. L'Iran a de son côté annoncé avoir visé des bases américaines au Bahreïn et en Jordanie en représailles à ces frappes de Washington. Au Koweït, l'armée a dû faire face à des cibles aériennes hostiles sans préciser leur provenance.
0: En Cisjordanie occupée, l'alerte d'Amnesty International qui parle de campagne de déplacement forcé.
2: Dans un nouveau rapport, l'ONG accuse Israël de mener un nettoyage ethnique en Cisjordanie occupée. Elle évoque un crime contre l'humanité lié à la politique d'expansion des colonies et appelle la communauté internationale à réagir contre l'annexion du territoire palestinien. Oriane Verdier.
3: La Palestine tout entière est aujourd'hui un enfer sur terre, affirme Amnesty International. Selon l'ONG de défense des droits humains, 117 communautés palestiniennes ont été déplacées ces trois dernières années. Le rapport décrit des mères pleurant leurs enfants morts dans leurs bras, d'autres dormant avec leurs chaussures pour se tenir prêtes à fuir. Un rapport issu d'une enquête menée sur le long terme durant plusieurs années, explique la chercheuse Budour Hassan.
1: L'utilisation des termes nettoyage ethnique, crimes contre l'humanité, sous la forme d'apartheid et lorsque nous concluons qu'Israël commet un génocide à Gaza contre les Palestiniens. Il ne s'agit pas simplement de pédantisme juridique. Nous avons vu comment des communautés luttaient contre les politiques de l'État depuis des décennies et comme ces violences ont changé leur vie de manière irréversible.
3: La secrétaire générale d'Amnesty International Allemagne, Julia Ducrot, appelle, elle, Berlin à cesser d'empêcher la suspension de l'accord d'association entre l'Union européenne et Israël.
5: Les ministres des Affaires étrangères européens se réuniront à ce sujet dans 5 jours. Les suspensions de l'accord dépendent surtout de l'Allemagne et de l'Italie. Cet accord offre à Israël des privilèges économiques importants et les deux parties sont censées respecter les droits de l'homme.
3: De manière plus générale, l'ONG accuse la communauté internationale d'alimenter directement les crimes contre l'humanité par son inaction.
2: Et puis concernant le Liban voisin, l'ONU annonce l'envoi d'une mission pour enquêter sur les violations des droits de l'homme commises depuis le début de la guerre.
0: En France, l'affaire Liana fait toujours la une et Emmanuel Macron reconnaît des dysfonctionnements manifestes de la part de l'État.
2: En conseil de ministres, le chef de l'État a bien admis des failles dans le fonctionnement des institutions. Il appelle toutefois à attendre les conclusions des inspections prévues en mi-juin. Emmanuel Macron met en garde contre la précipitation et les réactions démagogiques. Le gouvernement promet transparence et éventuelles sanctions si nécessaire. L'exécutif est bien sous pression mais appelle au calme.
0: Et puis le tribunal d'Auch dans le sud-ouest, mis en cause dans ce drame, répond après les accusations politiques.
2: Oui, les personnels de ce tribunal du sud-ouest de la France ont adopté une motion. Ils mettent en cause un discours politique décomplexé, émanant de personnalités politiques placées au plus haut niveau de responsabilité qui, selon eux, les désignent comme cibles de la colère populaire suscitée par ce scandale. Jérôme Barella, le principal suspect du meurtre de cette collégienne de 11 ans, avait fait l'objet, avant les faits, de plusieurs signalements et plaintes liées à des violences sexuelles sur mineurs. Alors, Laurence Théo, il n'a jamais été entendu.
6: Tout à fait. C'est une déclaration collective et elle est cinglante. Avec cette motion, les personnels du tribunal judiciaire d'Auch refusent d'être les boucs émissaires de la mort de la petite Liana. Ils déplorent le fait que des personnalités politiques aient choisi de dévoyer une émotion citoyenne en une vindicte populaire, en jetant en pâture des magistrats et en particulier la procureure de la République d'Auch. Elle a été mise en cause notamment par Gérald Darmanin. La semaine dernière, le ministre de la Justice avait en effet tempêté contre les dysfonctionnements inacceptables des services de l'État, évoquant des sanctions contre des magistrats si des manquements étaient prouvés. Les signataires soulignent que cette défiance publique envers la magistrature a déjà des conséquences, comme des insultes ou des menaces de mort reçues par Madame la procureure de la République. Alors qu'Emmanuel Macron a déclaré qu'il ne voulait pas entendre parler de manque de moyens, les personnels du tribunal d'Auch ont insisté sur la cadence effrénée à laquelle ils sont soumis. Ils ont reçu 10 000 plaintes en 2025 pour seulement 3 magistrats du parquet. En introduction, les signataires ont bien sûr tenu à adresser leurs pensées à la famille et aux proches de Liana et s'associer à leur douleur.
2: Laurence Théo du service France et les conclusions donc des différentes enquêtes administratives seront connues le 19 juin. On saura peut-être un peu plus sur les responsabilités des uns et des autres.
0: Dans l'actualité française également, le chanteur Patrick Bruel présenté à des juges aujourd'hui en vue de sa mise en examen dans 9 affaires.
2: Le procureur a requis l'ouverture d'une information judiciaire pour des faits de viol, tentative de viol, agression sexuelle et harcèlement sexuel concernant 9 victimes commis entre 2010 et 2019. Il a également requis le placement en détention provisoire de Patrick Bruel. Patrick Bruel qui est donc en ce moment même devant les 3 juges d'instruction.
0: La ville de Belfast en Irlande du Nord sous tension après des émeutes liées à une affaire de tentative de meurtre.
2: Des scènes choquantes, injustifiables. Le Premier ministre britannique condamne les violences de la nuit dernière à Belfast. Des manifestants ont incendié des bus, des voitures dans la capitale nord-irlandaise après la mise en examen d'un Soudanais pour tentative de meurtre au couteau. Ce demandeur d'asile est arrivé via la République d'Irlande au Royaume-Uni qui remet en cause une partie de l'extrême droite. La CTA, la Common Travel Area, est au cœur des polémiques sur l'immigration. Explication Emeline Vin.
5: La CTA, pour Common Travel Area ou Zone de Voyage Commune, rassemble les îles britanniques, c'est-à-dire la Grande-Bretagne, l'île d'Irlande, Jersey, Guernsey et l'île de Man. Entre ces îles, la CTA impose une politique de frontières ouvertes. En clair, pas ou peu de contrôle d'identité entre ces différents territoires. C'est particulièrement frappant sur l'île d'Irlande, où la frontière terrestre entre la République et le Nord est invisible. Vous pouvez arriver en avion à l'aéroport de Dublin, voyager en bus jusqu'à Belfast et ainsi vous trouver sur le territoire britannique. C'est ce trajet qu'a effectué en 2023 le suspect de l'attaque au couteau de lundi. Les autorités britanniques n'enregistrent pas de données précises sur le nombre de demandeurs d'asile et plus généralement de migrants qui franchissent la frontière de la République vers le Royaume-Uni. Plusieurs députés s'inquiètent ce mercredi que cette frontière ouverte serve de porte dérobée pour arriver sur le territoire. Des inquiétudes par ailleurs retrouvées côté irlandais. 4 demandeurs d'asile sur 5 arrivent en République depuis l'Irlande du Nord. Emeline Van Londres, RFI.
0: L'Arabie Saoudite entre dans la bataille mondiale du ciel avec Riyad Air.
2: Le Royaume Saoudien lance Riyad Air, c'est sa nouvelle compagnie nationale. Le premier vol a décollé cette nuit de l'aéroport international King Khalid en direction de Long Heathrow. La monarchie pétrolière espère ainsi faire de la capitale saoudienne une nouvelle plaque tournante mondiale pour le transport aérien capable de rivaliser avec les géants du Golfe, parmi lesquels Emirates ou Qatar Airways à Nishkakumor.
7: L'ambition de la nouvelle compagnie saoudienne est de relier une centaine de villes internationales au cours des 5 prochaines années. Pour soutenir cette ambition, la compagnie dispose d'une centaine de Boeing 787 Dreamliner. Grâce à un accord avec Airbus, une vingtaine de modèles A350 000 ainsi que 50 appareils supplémentaires viendront grossir sa flotte. Et ce, malgré le contexte incertain, alors que la guerre au Moyen-Orient continue de perturber le trafic aérien dans la région. L'arrivée de cette nouvelle compagnie nationale fait partie de l'ambitieux programme de réforme du prince héritier Mohammed ben Salman, un plan qui vise à diversifier l'économie saoudienne basée principalement sur les exportations des hydrocarbures. L'Arabie saoudite, qui a décroché l'organisation de l'exposition universelle en 2030 et la Coupe du Monde en 2034, vise à tripler son trafic aérien pour le porter à 330 millions de passagers d'ici la fin de la décennie.
0: Les États-Unis ne sont plus perçus comme un allié fiable par les Européens.
2: Une chute historique de la confiance, la garantie de sécurité américaine ne rassure plus les Européens, c'est ce que dit une étude publiée ce mercredi par le think tank, le Conseil européen pour les relations internationales. Explication de Sofia Katsenkova.
8: C'est un record historiquement bas. Seul un Européen sur 10 considère les États-Unis comme un allié fiable. C'est ce que montre une enquête menée dans 15 pays en Europe, dont la France, le Royaume-Uni, l'Allemagne, la Pologne ou encore la Bulgarie. Dans tous les pays sondés, une majorité doute désormais que les Américains viendraient les défendre en cas d'attaque. Cette défiance s'explique notamment par les récentes positions de Donald Trump, la guerre en Iran, ses menaces d'annexer le Groenland ou encore sa volonté de retirer ses troupes du vieux continent. Face à cette incertitude, l'idée d'une défense européenne plus indépendante progresse. Beaucoup de personnes sondées soutiendraient une hausse des budgets militaires, sauf en Italie. Et près d'un Européen sur deux se dit favorable à un emprunt commun de l'UE pour financer des projets liés à la défense. Mais cette évolution ne signifie pas une rupture totale avec les États-Unis. Peu de citoyens souhaitent remplacer l'OTAN par une alliance uniquement européenne et beaucoup espèrent une amélioration une fois que Donald Trump aura quitté la Maison Blanche.
0: À 24 heures du début de la Coupe du Monde de foot et du match d'ouverture entre le Mexique et l'Afrique du Sud, les stades n'affichent toujours pas complet, Olivier.
2: Oui, des dizaines de milliers de billets cherchent toujours preneurs. L'événement annoncé par ses organisateurs comme le plus grand de l'histoire du foot pourrait-il ne pas faire le plein ? Des places vides dans les stades seraient une rareté et un tollé pour la FIFA qui s'était vantée de l'engouement autour de sa billetterie il y a quelques mois. Mais Pierre-Olivier, les prix affichés ont manifestement refroidi les supporters.
9: Oui, à titre d'exemple, Olivier, si vous voulez assister à la finale mi-juillet à New York, c'est encore possible à condition de mettre le prix 5 600 $ pour une place standard, 8 600 en premium. Des tarifs très élevés qui ne concernent pas que la finale. Pour le premier match entre les États-Unis et le Paraguay, 4 400 billets sont encore disponibles. Ils débutent à 1 100 $. Même Donald Trump a annoncé qu'il ne paierait pas une telle somme. Des places qui ne se vendent rentrent donc pas vraiment comme des petits pains. Sur le site de la FIFA, il reste 180 000 billets. Et en plus de leur prix, la crise au Moyen-Orient tire les billets d'avion vers le haut à cause du kérosène, des vols pourtant essentiels pour suivre les équipes dans trois pays, le Canada, les États-Unis et le Mexique, sans compter les visas délivrés au compte-gouttes pour certains supporters. Mais la FIFA pourra toujours se défendre en expliquant que si les stades ne font pas le plein, c'est à cause du nombre de matchs, 104 contre 64 pour les dernières Coupes du Monde.
0: Pierre-Olivier, et on continue d'en parler de cette Coupe du Monde sur les terrains, parce qu'on a bien compris que dans les gradins, c'était pas possible. Beaucoup trop cher. Bonjour Esteban Mirales.
10: Bonjour Anne, bonjour à tous.
0: Ça va nous occuper pendant plus de 5 semaines sur les antennes de RFI, cette Coupe du Monde. Donc J-1 avant le match d'ouverture. Et la nuit dernière, les champions du monde en titre étaient sur le pont pour un dernier, tout dernier match amical.
10: Deuxième et dernier match de préparation pour l'Argentine avant cette Coupe du Monde. Et deuxième victoire, 3-0 contre l'Islande aux États-Unis. Lionel Messi, encore diminué physiquement, a joué une vingtaine de minutes et a inscrit un but, son 117e en sélection. Le numéro 10 argentin a tenu à rassurer sur son état après cette victoire. Être à cette Coupe du Monde, c'est déjà une victoire pour lui à bientôt 39 ans.
11: Je pensais que ça allait être difficile de pouvoir participer à cette Coupe du Monde avec les années qui défilent. Mais j'ai vécu au jour le jour et j'ai eu l'opportunité d'avoir du rythme et du temps de jeu pour me sentir bien. Donc ça s'est fait naturellement. Face à l'Islande, j'avais très envie de jouer car je suis arrivé en sélection avec une petite gêne physique, mais ça va. Je suis heureux, je profite de chaque instant avec beaucoup d'espoir comme toujours. Que les gens n'aient pas de doute car nous allons tout laisser sur le terrain comme nous l'avons toujours fait. Et ça va coûter beaucoup à nos adversaires de nous battre car nous sommes très compétitifs.
10: L'Argentine qui débutera son mondial face à l'Algérie dans une semaine.
0: Dernier match amical aussi pour les Léopards de la République démocratique du Congo.
10: Après un match nul 0-0 mercredi dernier face au Danemark, la RDC a conclu hier sa préparation par une défaite face au Chili 2-1 dans le huis clos du stade de la Source à Orléans. Un revers à 8 jours d'affronter le Portugal en ouverture de la Coupe du Monde. Mais cela n'inquiète pas pour autant le sélectionneur des Léopards, Sébastien De Sabre.
12: On a fait une première mi-temps, on peut qualifier de correcte dans l'utilisation du ballon, même si on a manqué quand même de pénétration dans les 30 derniers mètres. Après, en seconde mi-temps, c'est vrai que bon, il y a beaucoup de changements de la part des deux équipes. On perd un peu d'équilibre et c'est tout à fait logique. Après, il y en a qui sont rentrés, il y en a qui ont démarré, il y aura une évaluation de fait. Il faut surtout rester positif. C'est important qu'on joue une équipe sud-américaine. On voit un petit peu les mentalités, les états d'esprit et la qualité qu'il y a. Donc maintenant, on va bien récupérer et puis s'attacher à avoir le plus d'énergie possible parce que aujourd'hui, il nous en manquait un peu, mais... dans notre plan de préparation, c'était un peu logique. On a chargé les joueurs pour que justement maintenant on décharge un petit peu jusqu'au 17. Mais il y avait quelques joueurs qui manquaient un petit peu. Ça nous a fait un travail physique en situation contre une bonne équipe. Et puis on va continuer à travailler.
10: Propos recueillis par Olga Massengo. Outre le Portugal, la RDC affrontera la Colombie et l'Ouzbékistan au premier tour du Mondial 2026. Et puis un mot de l'équipe de France. L'équipe masculine prend l'avion aujourd'hui direction Boston et le camp de base des Bleus avant le premier match face au Sénégal mardi prochain. Côté féminine, le billet pour la Coupe du Monde 2027 au Brésil a été validé hier soir après une victoire 1-0 face à l'Irlande.
0: Et puis du tennis, c'est une mauvaise nouvelle pour le numéro 1 français qui reporte une fois de plus son retour à la compétition.
10: Verra-t-on Arthur Fils sur gazon cette saison ? Rien n'est moins sûr. Le français qui était en grande forme au début du printemps et qui n'a plus joué depuis plus d'un mois en raison d'une blessure à la hanche, forfait à Roland-Garros puis pour le début de la tournée sur gazon aux Pays-Bas. Il renonce désormais au tournoi de Halle en Allemagne la semaine prochaine. Wimbledon, c'est dans moins de 3 semaines. Déjà blessé l'an dernier, il n'avait pas disputé le grand chelem londonien, là où il a connu son meilleur résultat il y a 2 ans, c'était un 8e de finale.
0: Esteban Mirales pour l'actualité sportive. On va continuer à parler de foot tout de suite avec notre invité. Et d'un homme notamment, de retour à Mogadiscio, Omar Artan, arbitre, le meilleur du continent africain l'année dernière, refoulé des États-Unis le week-end dernier après des heures d'interrogatoire et de fouilles, officiellement parce qu'il était lié à des personnes soupçonnées d'appartenir à des organisations terroristes. Il a été contraint de quitter le pays où il devait pourtant arbitrer des matchs dans les prochaines semaines, contraint de renoncer au plus grand rêve de sa vie, comme il l'a dit au New York Times. On en parle avec une personnalité que vous connaissez bien si vous êtes des fidèles de RFI. Bonjour Joseph-Antoine Bell.
13: Bonjour, Cadenet.
0: Alors, je redonne pas tout votre palmarès, mais on va rappeler quand même que vous avez remporté 2 CAN pour le Cameroun dans les années 80, que vous avez participé à 2 Coupes du Monde dans les années 90, joué dans plusieurs clubs ici en France. Vous avez même été désigné meilleur gardien de tous les temps, carrément, sur le continent africain, et vous êtes consultant régulièrement pour nous, pour RFI. Alors, après l'expulsion, le refoulement de cet arbitre somalien, la FIFA a pris note. Elle a confirmé qu'Omar Hartan n'officierait pas à la Coupe du Monde. Elle a si peu de marge de manœuvre que ça, elle ne peut pas imposer ses arbitres ?
13: Mais je pense que la FIFA, qui n'est pas un homme, la FIFA c'est l'ensemble des fédérations. Donc la FIFA se dédouane très lâchement en abandonnant cet arbitre. Dans le foot, on a toujours parlé de la famille du foot, et là, on voit que la famille du foot n'existe pas du tout. La famille du foot s'était trompée, il faut le dire, quand elle a accordé l'organisation aux États-Unis. C'était déjà le même président de la République qui bâtissait à ce moment-là un mur entre les États-Unis et le Mexique, et le foot n'aurait jamais dû cautionner une telle attitude.
0: Le journal Le Guardian écrit là aujourd'hui que le football mondial a été sacrifié à la cynique volonté de la FIFA de faire de l'argent. Vous êtes d'accord avec ça ?
13: Je ne sais pas si c'est la volonté de faire de l'argent, mais de la volonté d'être ami avec un homme politique. Ça, oui, c'est démontré. L'argent, on en fera toujours où qu'on aille. Et de toute façon, si ce n'était que pour l'argent, on resterait donc aux États-Unis à toutes les Coupes du Monde. Donc, ce n'est pas vraiment ça qui est en cause, à mon avis. C'est la personnalité des uns et des autres. C'est la personnalité du dirigeant et la personnalité de l'homme politique en face. Et on a effectivement sacrifié le football.
0: Alors, sacrifier aussi, vous nous le disiez, cet arbitre-là, Omar Hartan. Lui, il a assuré qu'il disposait de tous les documents nécessaires pour se rendre aux États-Unis. Et puis, il a aussi remercié la FIFA pour son soutien. Pourquoi est-ce qu'il dit ça, selon vous ?
13: Parce que c'est exactement ce que font beaucoup d'acteurs du foot et beaucoup d'acteurs en Afrique. C'est toujours se coucher et ne jamais dire les choses comme elles sont. Le principe de base du foot, que ce soit la CAF ou la FIFA, c'est que ce sont les fédérations qui obtiennent les organisations, et ces fédérations doivent prouver qu'elles ont le soutien de leur État. Ce soutien, c'est quoi ? C'est la sécurité, c'est la diplomatie, c'est la sécurité. Et donc la possibilité de délivrer des visas à tous les officiels, à tous les participants. Donc on peut pas refuser à un joueur de venir jouer alors qu'il joue régulièrement au football. On ne peut pas refuser à un officiel qui officie régulièrement sans qu'on n'ait jamais rien eu à lui reprocher. Donc là, la FIFA s'est totalement déculottée. Elle n'aurait jamais... La famille du foot, parce que quand on dit la FIFA, c'est comme si c'était un individu. Que font les autres fédérations ? Que font
0: les autres membres de la famille ? Les autres fédérations, et puis la CAF, vous avez mentionné la Confédération africaine de foot, il n'y a pas de réaction pour l'instant.
13: Il y a de réaction de personne. Les autres membres de la famille ne réagissent pas. On humilie des délégations qu'on fouille comme des terroristes, comme des malpropres. Mais ça, c'est déjà la conséquence de ce que la famille a fait en, je crois, nous étions en 2018. Quand on a voté pour les États-Unis et le Mexique et le Canada. C'est là que, je crois, la famille avait perdu la tête en acceptant de confier l'organisation à un pays qui était déjà en bisbille avec beaucoup d'autres, et notamment avec les deux voisins que sont le Canada et le Mexique.
0: Et ça pose des questions pour de nombreux pays. On a parlé là du cas de cet arbitre somalien. Il y a des doutes aussi pour certains joueurs, notamment les Congolais, à cause de l'épidémie d'Ebola qui touche l'est du pays depuis quelques semaines. Leur camp de base, il se trouve à Houston, aux États-Unis. Hier, les Léopards jouaient un match amical. Il a dû être déplacé de l'Espagne vers une ville française. Il s'est joué à huis clos. Est-ce qu'il y a, selon vous, des raisons d'être inquiet pour cette équipe ?
13: Il y a des raisons d'être inquiet, ils seront forcément perturbés, mais moi je pense que les raisons d'être inquiet sont plutôt pour le football mondial, parce que là on plonge dans l'hystérie et dans la bêtise. Les footballeurs congolais, s'ils peuvent jouer en France, pourquoi ce serait à huis clos ? Avant d'arriver au stade, ils ont circulé librement. Pourquoi ce serait au moment du match qu'ils seraient le plus contagieux ? C'est des attitudes absolument
14: ubuesque.
0: Donc il y a les joueurs, c'est difficile aussi pour les supporters, puisque beaucoup ne pourront pas venir. Certaines cautions réclamées par les États-Unis pour les visas représentent l'équivalent de 3 ans de salaire pour des pays comme l'Algérie, le Sénégal ou la Côte d'Ivoire, par exemple. Ça a un impact aussi.
14: Mais bien sûr, et ça c'est la faute de la FIFA, de la famille du football qui est allée là-bas. Le principe même du foot, ça a toujours été son universalité, et de dire on veut que tout le monde vienne, on veut faciliter le brassage des populations, on veut que tout le monde...
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Nous, peuple de Vanuatu, fiers de notre lutte pour la liberté et déterminés à préserver les fruits de cette lutte, profondément attachés à notre diversité ethnique, linguistique et culturelle, et conscients par ailleurs de notre destin commun, proclamons la création de la République libre et unie de Vanuatu, fondée sur les valeurs traditionnelles mélanésiennes, la foi en Dieu et les principes chrétiens. À cette fin, nous nous donnons cette constitution.